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0: Bonjour à tous et à toutes et bienvenue sur Radio Dragon pour l'émission Interlude au piano.
1: Et aujourd'hui, on commence avec Bach, comme c'est mon habitude, avec l'allemande de son suite française numéro 5.

J'ai vu un mouvement de Beethoven, son premier sonate pour piano en fa mineur, mais je prends l'adagio qui est en fa majeur, c'est le deuxième mouvement, son opus 1, c'est quoi l'opus 1 numéro 2, opus 2, numéro 1, l'adagio.

on va en Irlande pour une petite mélodie traditionnelle. C'est une partie d'un album, une chanson d'amour celte. Bon, ça s'appelle Believe Me, et c'est une mélodie Believe Me. 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Un peu compliqué, l'anglais, mais...

believe me, Irlande traditionnelle. Et maintenant, je joue un compositeur. J'ai joué et peut-être plus qu'écouté. Quand j'étais étudiante, j'adorais jouer Brahms, mais pour écouter, c'était un peu plus compliqué. Bien sûr, j'ai changé maintenant, mais ça, c'est un Internet Show, son Op. 118, numéro 2, en la majeure, qui est très célèbre. Et tous les jeunes pianistes, tous les pianistes jouent ce morceau. Donc c'est assez bien connu.

0: Brahms. Ok, maintenant on fait plus léger, mais toujours dans le répertoire classique. Je joue un peu de Schubert, un scherzo. Son premier scherzo.
1: De son Deutsche 593, je fais le premier, et peut-être la prochaine fois je fais le deuxième, mais c'est le premier scherzo, Allegretto.

Et j'ai oublié à dire que c'est une scherzo avec trio. Donc le trio, c'est complètement différent, plus lié, mais en plus chantant, mais Schubert. Okay. Bon, maintenant, je joue un peu de Scott Joplin. C'est une valse, c'est pas, mais c'est Scott Joplin. Aussi encore très célèbre, un Bethina Waltz.

Oui, je crois qu'on a le temps pour finir avec Danny Boy et avec un grand, grand merci pour Michel qui est venu de loin d'être avec nous pour la technique. Et à la prochaine fois.

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0: le choix, je l'ai.
1: Les forces de soutien rapide sont exploitées par des sociétés. Un ancien membre des forces spéciales américaines reconverti en homme d'affaires à la tête désormais de CADG, Central Asia Development Group, dans le secteur militaire à l'international. Ces entreprises ont pu obtenir près de 420 millions de dollars de contrats gouvernementaux américains pour la construction notamment d'un aérodrone pour le département américain de la défense au Kenya. L'ONU dévoile dans un rapport dont les conclusions paraîtront en septembre que deux avions ont été achetés via une société de Shawlis en Afrique du Sud, puis un autre au Brésil. Les trois Boeing ont été enregistrés pour la première fois à l'aéroport de N'Djamena, point de départ vers le Soudan en septembre 2024. Les experts de l'ONU précisent qu'aucun mouvement de ces avions n'a été enregistré officiellement depuis, une manœuvre délibérée pour éviter les détections pendant les vols, peut-on lire dans le rapport. Autre information dévoilée par l'ONU, la présence de 1500 à 2000 mercenaires colombiens aux côtés des FSA.

0: aurait des conséquences, car au-delà de l'absence des signes, il faudrait trouver un autre pays hôte, la Pologne étant en charge de l'accueillir. L'UEFA et son président Alexander Seferin sont en guerre ouverte depuis plusieurs années avec Gianni Infantino, le Slovène étant préoccupé par la gouvernance politisée du dirigeant suisse.
1: Par ailleurs, toujours ce jeudi, la CONCACAF, qui regroupe 41 fédérations de football d'Amérique du Nord, Centrale et des Caraïbes, a formellement rejeté le projet de la FIFA à l'issue d'une réunion de ses membres.
2: Et toute cette agitation, Baptiste, n'empêche pas les clubs de continuer à faire leur marché avant la reprise de la saison.
1: En Espagne, le Real Madrid tente un pari avec le recrutement de Carlos Espi, l'une des révélations en Liga. À 21 ans, l'attaquant quitte Levante, où il a pris part à seulement 25 rencontres la saison dernière pour 11 buts. À l'inverse, l'Inter Milan en Italie a fait le choix de l'expérience avec l'arrivée de John Stones, le défenseur anglais de 32 ans quitte Manchester City après 10 ans passés chez les Sky Blues. Et puis c'est l'un des gros dossiers de l'été en Ligue 1. Selon plusieurs médias, l'AS Monaco a accepté une offre du Paris Saint-Germain à 50 millions d'euros pour son jeune milieu de terrain Magnès Akliouche. Le PSG avait fait du français de 24 ans une de ses priorités du mercato.
2: Et puis enfin, on vient de l'apprendre, Franco Baresi, légende du football italien, est mort à l'âge de 66 ans.
1: C'est son ancien club de l'AC Milan où Franco Baresi a joué pendant 20 ans qu'il a annoncé ce matin. L'Italie et le monde du football pleurent un des plus grands défenseurs de l'histoire qui a changé la nature du jeu et de son poste de défenseur central au cours d'une longue carrière pleine de succès. Franco Baresi a remporté 6 championnats d'Italie et 3 coupes d'Europe avec Milan. Il a également été sacré champion du monde avec l'Italie en 1982, mais sans disputer un seul match.
2: Franco Baresi qui avait gagné le surnom d'Il Capitano pour sa fidélité à son club de l'AC Milan. Merci beaucoup, Baptiste Leduc. 8h16 ici à Paris.
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2: C'est l'heure de retrouver aujourd'hui l'économie avec Stéphane Geneste. Bonjour Stéphane.
4: Bonjour Pierre.
2: Direction la Chine. Ce matin avec vous, on évoque un lien qui peut sembler surprenant, mais pas tant que ça finalement. Le prix de l'or influence le nombre de mariages célébrés dans le pays. C'est la conclusion d'une étude menée par 3 chercheurs chinois publiée récemment. Ils ont analysé près de 20 ans de données entre 2006 et 2023. Ils observent un phénomène régulier, Stéphane. Quand le prix de l'or augmente fortement, le nombre d'unions progresse également.
4: Et le sujet est d'autant plus intéressant que la Chine traverse une crise démographique majeure où chaque mariage supplémentaire revêt une importance économique et politique considérable. Alors pour comprendre ce phénomène, il faut revenir au rôle de l'or dans les mariages chinois. Dans le pays, la place du métal le plus précieux est importante depuis des siècles. L'or est en fait considéré comme un symbole de prospérité, de bonheur et de longévité. Il est traditionnel d'offrir des bijoux en or aux jeunes mariés. Dans certaines régions du sud du pays, la mariée reçoit même ce que l'on appelle les 4 pièces d'or, un collier, un bracelet, une bague et une paire de boucles d'oreilles. Des cadeaux souvent financés par les parents ou les beaux-parents. Cette double fonction culturelle et patrimoniale explique pourquoi les familles restent très attachées à cette tradition. Résultat, Pierre, lorsque le cours du métal jaune s'envole, le coût du mariage augmente lui aussi.
2: On peut dire qu'il y a un phénomène d'anticipation.
4: Oui, on peut le dire, c'est exactement ça, hein, puisque les futurs mariés craignent que les bijoux coûtent encore plus cher dans quelques mois. Ils préfèrent donc avancer la date de leur union plutôt que d'attendre. C'est exactement le même mécanisme que l'on observe lorsqu'une hausse de TVA est annoncée. Les consommateurs achètent leur voiture ou leur électroménager avant l'augmentation. Eh bien, en Chine, certains couples avancent leur mariage. Et l'année 2025 l'a prouvé. Le prix de l'or a bondi de près de 60% en yuan, la monnaie du pays. Une envolée spectaculaire alimentée par les tensions géopolitiques, les achats massifs des banques centrales et le statut de valeur refuge du métal précieux. En conséquence, les familles ont dû s'adapter. Certaines ont offert des bijoux plus légers, d'autres ont réduit leurs dépenses. Et un phénomène inédit est même apparu, la location d'alliances, le temps de la cérémonie ou des photos de mariage.
2: Et cette hausse des prix modifie aussi la manière dont les Chinois achètent de l'or.
4: Oui, selon le World Gold Council, en Chine, les achats de bijoux ont chuté d'environ un tiers l'an passé. En revanche, les achats de lingots et de pièces en or ont bondi de 35%. Autrement dit, les ménages des plus modestes renoncent parfois aux bijoux devenus trop chers. De l'autre côté, les plus aisés profitent de la hausse pour investir davantage dans ce qu'ils considèrent comme une valeur refuge. Cette évolution s'explique aussi par la crise immobilière que traverse la Chine. Pendant des années, la pierre était le placement privilégié des ménages, mais avec les difficultés du secteur, beaucoup se tournent désormais vers l'or, jugé plus sûr pour protéger leur épargne. Bref, pour Pékin, ce sujet dépasse largement celui du marché de l'or. Le pays fait face à une chute historique des mariages et des naissances. Les autorités multiplient les mesures pour encourager les unions, car elles restent aujourd'hui le principal préalable à la naissance d'enfants en Chine.
2: Or et mariage, une alliance de fer en Chine, c'était le sujet d'aujourd'hui. L'économie avec Stéphane Geneste. Merci Stéphane, 8h19. On parle maintenant d'un fléau qui gangrène la France. 116 assassinats ou tentatives d'assassinat sur les 4 seuls premiers mois de l'année 2026. Ces chiffres terribles sont ceux compilés par nos collègues du Monde concernant les violences liées au narcotrafic en France. Ils illustrent la gravité d'un phénomène qui semble désormais durablement implanté dans l'Hexagone, notamment dans le sillage du développement du groupe marseillais des Z-Mafia. Notre grand invité ce matin est devenu un des principaux lanceurs d'alerte face à la progression du narcotrafic, lui-même deux fois endeuillé par la violence des gangs et désormais parmi les personnes les plus protégées du pays. Bonjour Amine Kessassi.
3: Bonjour.
2: Vous êtes adjoint au maire de Marseille en charge de la jeunesse et de la citoyenneté, président de Marseille Habitat. Vous êtes également l'auteur de Marseille Essuie tes larmes, vivre et mourir en terre de narcotrafic aux éditions Le Bruit du Monde. Merci d'avoir accepté l'invitation de RFI. En mai dernier, le ministre de l'Intérieur, Laurent Nunez, affirmait que la guerre n'était pas gagnée contre le narcotrafic, mais que le trafic de drogue était en recul en France. Comment avez-vous vécu, reçu cette déclaration alors que, je le disais, les chiffres ne sont pas forcément meilleurs que l'année dernière?
3: Non, effectivement, il existe un constat que tout le monde se fait aujourd'hui dans ce pays. Il n'existe plus un seul endroit, plus une seule zone, plus une seule partie de ce port qui ne soit pas touchée, impactée, soit par de la consommation de stupéfiants ou soit par de la vente de stupéfiants. Donc les narcotrafiquants ont effectivement une baisse d'activité un peu plus global dans le pays. Le milieu et le monde du narco-banditisme a pris un coup de frein, de fait, parce qu'il y a eu plusieurs incarcérations. Mais là où il faut parler, et j'ai trouvé cette déclaration quelque peu précipitée, puisqu'il s'agit de quelques interpellations qui ont eu lieu, et ces interpellations, si elles ne sont pas suivies de condamnations, dans quelques mois, ces personnes se retrouveront libérées, et donc nous nous retrouverons dans la même situation que précédemment.
2: Vous avez de nombreuses fois rappelé que nous ne vivons pas actuellement un point de bascule en matière de criminalité organisée en France, parce que pour vous, il a pris place il y a déjà plusieurs années. À quel moment, justement, situez-vous ce décrochage de l'État face au réseau de narcotrafiquants? Amine Kessassi, adjoint au maire de Marseille, lanceur d'alerte face au narcotrafic. Est-ce que vous êtes encore avec nous? Amine Kessassi, que nous semblons avoir perdu. Amine Kessassi, donc adjoint au maire de Marseille, en charge de la jeunesse, de la citoyenneté, président de Marseille Habitant. On vous a retrouvé.
3: Je ne vous entendais plus.
2: Très bien. On vous a retrouvé, donc oui. À quel moment vous situez justement ce décrochage de l'État face au réseau de narcotrafic?
3: Non, moi je pense, et vraiment c'est quelque chose qui m'a beaucoup marqué ces derniers temps. En novembre dernier, avec tout ce qui s'est passé, tout le monde parlait de point de bascule. Aujourd'hui, avec ce qui se passe pour le maire d'Alès, et j'appelle à agir avec beaucoup de vigilance et à commenter les événements avec beaucoup de vigilance. Mais si c'est effectivement la DZ Mafia qui est à l'origine des menaces contre le maire d'Alès, c'est bien évidemment un cordon qui se rompt, c'est bien évidemment une situation qui vient ajouter du chaos.
2: On va rappeler pour nos auditeurs, le maire d'Alès placé sous protection policière en raison de menaces de mort d'un groupe qui se revendique de la DZ Mafia.
3: Tout à fait. Et donc, on a également parlé de point de bascule. Mais moi, je ne parle pas de point de bascule. Le point de bascule, il s'est passé il y a quelques années. Le point de bascule, il s'est passé lorsque Nicolas Sarkozy a décidé le retrait de la police de proximité des quartiers. Le point de bascule, il s'est passé lorsque nous avons décidé d'accepter, de nous endormir. Et c'est ce que je ne cesse de dire. C'est que ce pays s'est endormi. Endormi face à un monstre qui, aujourd'hui, en se réveillant, se rend compte que ce monstre s'est infiltré partout. Et donc, parce que ce monstre s'est infiltré partout, le point de bascule, il a été à ce moment. Il a été lorsque nous avons décidé le retrait des services publics, lorsque nous avons décidé de ne pas aborder la question de la santé publique liée à la consommation des drogues. Le point de bascule, il est véritablement là.
2: dans votre livre, et notamment, mais également dans de nombreuses tribunes que vous avez pu écrire ces derniers mois, vous estimez que la France doit désormais s'inspirer du modèle italien en matière de lutte contre la criminalité organisée. Qu'est-ce que Rome a justement à apprendre à Paris en la matière ?
3: Les Italiens, ils ont une approche face au crime organisé qui est la plus globale, qui est celle qui est la plus complète à ce jour, puisqu'il prévoit à la fois le statut de repentir, donc de permettre à des personnes qui deviendraient des informateurs de justice, des personnes qui n'auraient pas commis de crimes graves, des personnes qui n'auraient pas de sang sur les mains, des personnes qui auraient participé de près ou de loin au réseau des narcotrafiquants sans avoir commis de crimes. Ces personnes-là peuvent contribuer au système de justice, peuvent devenir des témoins protégés, peuvent se réinsérer. Et c'est ce que prévoit la loi italienne contre le crime organisé. Mais la loi italienne, elle prévoit un tas d'autres choses. Elle prévoit la confiscation des biens. Elle prévoit notamment d'aller cibler les têtes de réseau. Et c'est en ça que notre guerre, nous, elle se mène un peu dans le vent. C'est parce que notre cible principale, c'est le pilonnage, c'est aller dans les cités, attraper quelques jeunes qui seraient assis sur une chaise en train de faire les chauffes, attraper un jeune avec une sacoche et quelques centaines d'euros et quelques grammes de cannabis. Mais c'est jamais de se dire de monter un plan européen. Et moi, c'est ce que je demande, c'est qu'on crée une agence européenne du renseignement en matière de narcotrafic pour qu'on aille chercher les têtes de réseau qui sont à l'étranger, pour qu'on aille chercher à Dubaï, en Thaïlande, ces personnes qui vivent de l'argent de la drogue, pour qu'on aille les arrêter, les extrader devant la justice et financer la guerre de la drogue avec leur argent. On a été en capacité, à des moments de l'histoire, de geler des comptes, de geler des avoirs. On doit être en capacité de le faire dans la guerre contre le narcotrafic.
2: Vous évoquez l'importance de la coopération internationale. Au milieu du mois, le Premier ministre Sébastien Lecornu s'est rendu avec une forte délégation gouvernementale au Maroc. L'occasion de promettre à nouveau un renforcement de la coopération en matière de lutte contre les réseaux criminels. On sait que les relations avec l'Algérie sont bien moins bonnes et que ça peut perturber cette coopération judiciaire. Est-ce qu'on doit le déplorer quand on est engagé dans la lutte contre le narcotrafic ?
3: Non, moi je pense qu'il faut l'avoir de façon plus globale, en fait, cette réponse. Je pense que ça doit être un sujet européen, que ça ne doit pas être nous, Français, dans notre coin, qui allions négocier avec des pays du Maghreb, avec des pays d'Amérique latine. Ça doit être l'Union européenne, dans son entièreté, qui doit parler d'une seule et même voix. Et nous, c'est pour ça qu'on crée l'association des maires européens qui agissent contre le narcotrafic, à laquelle le maire de Bruxelles, de Barcelone, d'Athènes, la maire de Grenoble, de Nantes, Johanna Roland, qui ont déjà annoncé rejoindre cette association des maires européens qui agissent contre le narcotrafic. Elle prévoit une chose, cette association, c'est la coopération. Les narcotrafiquants, c'est ce qu'ils font. Ils sont organisés. Ils sont organisés par échelle, par niveau. Et donc, c'est ce qu'on doit faire, nous aussi. On doit avoir une seule voix à l'échelle européenne, qui aille exiger, et moi c'est ce que j'avais demandé lorsque j'ai rencontré Roberta Metsola au Parlement européen, c'est lui dire que chaque accord de libre-échange qui est passé avec des pays du Maghreb, avec des pays d'Amérique latine, avec des pays tels que la Thaïlande, le Dubaï, etc., on doit exiger de ces pays qu'ils nous rendent et qu'ils acceptent les demandes d'extradition de l'Union européenne, des pays membres de l'Union européenne. Les demandes d'extradition, c'est quand on identifie une personne qui est

carnet de voyage avec Ode de David van Reybroek, traduit du néerlandais par Isabelle Rosselin. David van Reybroek est né en 1971, notamment l'auteur de Congo, une histoire, ou encore de Contre les élections, paru en 2014. Ode, ce sont des musiques, des peintures, de la philosophie, de la littérature, de la politique, des résistances, ce qui structure la vie de cet écrivain engagé, offert là en partage. Ode à Kofi Annan. Un colosse nous a quittés, car, soyons clairs, Mandela, Obama, Kofi Annan, on ne peut guère attendre plus inspirant. C'est sûrement un hasard que les grands leaders de notre époque soient trois hommes noirs. Je ne donne pas dans la politique identitaire, mais ce qui relie ces politiciens est l'idée qu'il ne peut y avoir de gouvernement politique sans gouvernement moral. Inutile d'évoquer cette question devant Mark Rutte et Charles Michel, les premiers ministres de ces très plats pays que sont les Pays-Bas et la Belgique. La politique au sens noble du terme va toujours au-delà du problème management. Administrer ne suffit pas, il faut aussi diriger. Autrement dit, donner à la société une forme durable et pacifique, en concertation avec toutes les parties prenantes et sur la base d'un ensemble de valeurs et de principes. Quand j'ai entendu à mon autoradio que Kofi Annan était mort à l'âge de 80 ans, j'ai eu la soudaine impression que le monde était nettement plus vide. Sous le ciel étoilé, il y a maintenant de l'écho. Un père nous a quittés, un dirigeant mondial au vrai sens du terme, une boussole morale en des temps toujours plus sombres. 11 mois auparavant, j'avais eu le privilège de rencontrer Kofi Annan à Athènes, à la résidence officielle du président de la Grèce. Il avait prononcé le discours d'ouverture du New York Times Democracy Forum. Son intervention n'était pas seulement un discours de circonstances prestigieux dont les organisateurs pouvaient s'enorgueillir. Dans son brillant discours, Annan avait analysé avec précision les causes de l'érosion de la démocratie, l'accentuation des inégalités, de la corruption et d'une évasion fiscale légale. Il avait parlé avec gravitas, ce calme sérieux qui le caractérisait. Aidé par sa voix chaude, pleine, par sa diction solennelle, il avait su tenir sous le charme la salle pendant 1 heure. Sa prestation était tout simplement impressionnante. En tant que secrétaire général des Nations Unies, une fonction qu'il a occupée de 1996 à 2006, il a accordé une grande attention au renforcement de la démocratie partout dans le monde, entre autres en créant le Fonds des Nations Unies pour la démocratie. Les pays peuvent solliciter ce fonds pour obtenir un soutien afin de démocratiser leur société. Jusqu'à aujourd'hui, il s'agit du seul organe des Nations Unies qui contienne dans son intitulé le mot « démocratie ». Après son départ à la retraite, Kofi Annan a continué d'œuvrer en faveur de la démocratie dans le cadre de la Kofi Annan Foundation, implantée à Genève, et de The Elder, une organisation d'anciens dirigeants que Nelson Mandela a instituée et qu'Annan présidait. Infatigable, mais toujours patient, il voyageait dans le monde entier pour parler, souvent à l'abri du feu des projecteurs, avec des chefs de gouvernement et soutenir leur démarche vers la démocratie. Les élections libres et équitables étaient dans ce cadre essentiel, mais à Athènes, il avait appelé pour la première fois à des changements audacieux et innovants pour inclure les jeunes, les pauvres et les minorités dans le système politique. Les inégalités croissantes étaient préoccupantes à la fois sur le plan économique et sur le plan politique. La démocratie devait être non seulement plus efficace, mais aussi plus inclusive. Pour la mettre en place, on pouvait réintroduire le vieux principe du tirage au sort. Les parlementaires, disait-il, ne seraient plus désignés par leur propre parti, mais choisis au hasard pour une durée limitée, comme cela fonctionne dans de nombreux systèmes de jury. Cela empêcherait la classe politique de se détacher de son électorat, de se servir et de se maintenir en place. Fin de citation. J'ai trouvé remarquable qu'un nom aussi bien établi se prononce aussi ouvertement pour le tirage au sort, une approche à laquelle je suis favorable depuis longtemps, mais qui a encore, d'ailleurs totalement à tort, une vague aura d'extravagance et suscite donc une certaine méfiance.
L'un des emplois les plus étranges du monde est assurément celui de secrétaire général des Nations Unies. On revêt la plus puissante fonction de la planète, mais on n'a pas grand pouvoir. On est toujours plus secrétaire que général. Les 5 membres permanents du Conseil de sécurité ont encore ce droit de veto absurde. La transformation de cette institution d'après-guerre se heurte systématiquement au pouvoir de ceux qui y siègent actuellement. Les grandes puissances se fichent de vous. Comme lorsque Bush Jr. est intervenu militairement en Irak sans mandat de l'ONU. On veut servir le monde, mais on a affaire à des pays qui pensent toujours en tant que pays. Dans cet impossible exercice d'équilibrisme, il ne suffit pas d'être un brillant diplomate. On ne peut faire une différence qu'en mobilisant sa patience et une grande autorité morale. Kofi Annan avait ses qualités dans une large mesure. Ce n'est pas un hasard si les 2 meilleurs dirigeants qu'ont eu les Nations Unies, le Suédois Dag Hammarskjöld et le Ghanéen Kofi Annan, adoptaient dans leur travail un universalisme et un humanisme profondément enracinés. Mais n'idéalons-en pas. Durant ces années, en tant que haut diplomate aux Nations Unies, Kofi Annan n'a pu empêcher ni le génocide au Rwanda, 1994, ni Srebrenica, 1995, le Darfour, 2003, ou encore l'invasion de l'Irak, 2003. Une sagesse prudente se paie au prix fort. De même que nous ne devons jamais oublier que Mandela a été celui qui a étendu le combat contre l'apartheid à la lutte armée et aux attentats. De même que nous ne devons jamais oublier qu'Obama est intervenu militairement en Afghanistan. Nous ne devons pas oublier que Kofi Annan était sous-secrétaire général adjoint aux opérations de maintien de la paix auprès des Nations Unies quand s'est déclenché le génocide au Rwanda. Quand le commandant des casques bleus au Rwanda, le général Roméo Dallaire, a découvert les gigantesques arsenaux d'armes du gouvernement Hutu, Annan n'a pas trouvé nécessaire de faire détruire ces monceaux de machettes. Une erreur de jugement catastrophique. En avril 1994, 10 casques bleus belges furent tués dans la capitale, Kigali, ce qui entraîna le retrait des Nations Unies et à partir de ce moment-là, le véritable déchaînement du génocide. 3 mois plus tard, environ 1 million de personnes avaient été massacrées avec les dizaines de milliers de machettes qu'Annan aurait dû faire confisquer et détruire. Ce massacre projettera toujours une ombre très marquée sur la vie et le travail de Kofi Annan. Peut-être est-ce pour cette raison qu'il est resté si modeste. Peut-être est-ce pour cette raison que, jusqu'à la fin de ses jours, il a continué d'œuvrer pour la démocratie, la paix et la concertation. Peut-être voulait-il se racheter. En septembre 2018, il aurait dû prendre de nouveau la parole à Athènes. Quand j'ai pu échanger quelques mots avec lui à l'occasion de la réception de l'an dernier, sa mélancolie m'a frappé. Homme de peu de mots, homme aux grandes valeurs, homme aux profondes blessures. On pouvait presque sentir sa douleur. Mais dans cette tentative vouée à l'échec de réparer l'irréparable, de guérir ce qui était irrémédiablement anéanti, s'est déployé un des engagements publics les plus impressionnants de notre temps.

C'était un carnet de voyage, Ode de David Van Reybroek, paru aux éditions Actes Sud, traduite du néerlandais par Isabelle Rosselin. 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

0: 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Nous sommes le jeudi 30 juillet 2026 et nous sommes en direct de notre studio de Mince. À la technique, c'est le fidèle Jérôme, technicien chevronné qui est aux manettes. Bonsoir Jérôme.
1: Bonsoir Jacqueline, bonsoir à tous et à toutes.
0: Et autour de la table, Francis. Bonsoir Francis.
2: Bonsoir à tous.
0: Francis qui prendra la parole tout de suite après pour sa chronique. Et à l'animation, Jacqueline. Et ce soir, nous avons également deux invités, Ninon et Flore, qui sont venus assister à l'émission. Bonsoir à toutes les deux. Alors cette émission, vous pourrez la réécouter demain à 9h sur les ondes ou bien en podcast. Ce soir, nous voyagerons de la Matésine au Trièves, puisqu'il y aura, comme je vous le disais, la chronique de Francis, les images ont la parole. Ensuite, on parlera de la rando piano du 1er août à l'Alpe du Grand Serre avec Johan et Alexandre, du festival de marionnettes à demain avec Philippe, et on terminera par les infos de la radio et quelques actualités locales. Pour commencer cette émission, Francis, oui. Je te laisse nous présenter ton image.
2: Ok, donc le principe, c'est que je prends une image d'actualité dans la presse que tout le monde a pu voir, et j'essaie de broder un peu dessus et de se ramener à des choses qui nous sont proches, puisque l'émission c'est Trièves Matésine. Bon, actuellement la presse c'est simple, les photos, il y a qu'une catégorie de photos, le feu, les incendies. Alors ça donne lieu à des photos très spectaculaires, parce que le feu c'est toujours spectaculaire, donc il y a des contrastes, il y a de la fumée, il y a des pompiers harnachés comme des dieux qui évoluent là-dedans, etc., etc. Il y a même des photos bidonnées en plus, pour vraiment que ce soit à foison. Et pour essayer de m'abstraire de ça, tout en étant dans le sujet d'actualité, j'ai repris une image d'archive, entre guillemets, qui date de 4 ans en arrière. C'était l'incendie de la dune du Pilat. Bon, je rappelle que le Pilat, c'est...

Mais ça pourrait être autre chose quand même. Le cap ferré, c'est uniquement de la pinède de même nature. Alors il y avait une solution hein, pour essayer de prévenir un tel incendie, c'était de faire des pare-feux, c'est-à-dire de couper les arbres de façon systématique sur des longueurs importantes. Sur toute la longueur même, sur des largeurs de 10, 20, 30 mètres. Bon, inutile de dire que c'est pas vraiment la suggestion qui passait facilement. Il y aurait eu l'union sacrée entre écolo et facho. Écolo pour dire, attendez, vous n'y pensez pas, la biodiversité, tout ce milieu naturel, il va être complètement neutralisé, complètement démoli, détruit. Et puis côté facho, c'est bien de dire, attendez, le patrimoine quand même, vous n'allez pas toucher au patrimoine. Donc, personne n'a parlé de rien. Voilà. Et puis, bah, ça a brûlé. Bon. Ça pose quand même un vrai problème. Hein. Alors, il y a un autre exemple que j'ai pris. À cette époque-là, j'ai essayé de faire une émission sur Radio Dragon qui s'appelait « Ça va la planète ?» Point d'interrogation. Et j'essayais de promouvoir, de parler de ce qui se faisait pour essayer de préserver l'environnement, préserver le climat. Et puis je me finis par arrêter, je me suis rendu compte qu'il ne se faisait rien. Alors, il y avait bien des petites expériences pilotes, il y a un militantisme, mais concrètement, il ne faisait rien. Et depuis 4 ans, effectivement, on a régressé. Alors il y a 4 ans, il y avait des méga-feux un peu partout. Il y en avait eu en Amazonie, en Australie. Et puis au Canada, dans l'Alberta. Et il y a vu, je m'étais un peu renseigné, j'étais sur des sites. L'Alberta avait été assez pionnier entre guillemets pour ça, parce que l'Alberta produit du gaz de schiste. Donc la contribution massive au réchauffement climatique, les gens de l'Alberta y étaient directement impliqués. Pareil pour l'Australie du reste. L'Australie produit du charbon, deuxième producteur de charbon. Il y a eu des débats dans les parlements de ces deux États. Et bien entendu, ça a été pour, bah non, on préfère oublier. Et alors, l'Alberta, les États-Unis sont relativement habitués aux catastrophes naturelles, ça fait partie de leur culture. Donc, très rapidement, donc ils acceptent, ils se foutent parce que le réchauffement climatique ou autre chose, ils acceptent, mais, ils essaient de prévenir les dégâts et puis surtout de bien gérer la crise. Et à cette occasion, ils ont inventé une formation de secouristes psy. C'est intéressant. Alors psy, je vais m'expliquer. Fronce ses sourcils dans la salle parce qu'il y a des secouristes effectivement classiques hein, que forme la protection civile, la Croix-Rouge. C'est-à-dire on apprend à faire un garrot, etc., etc. Psy en cas de catastrophe naturelle. Pour effectivement aider les gens à s'y retrouver. Alors, je suis cette formation parce qu'à l'époque, j'étais un peu impliqué dans ce genre de choses. Comme ça, je suis... Et puis, il se trouve que j'ai eu à m'en servir. Dans un incendie, effectivement. Enfin, un début d'incendie dans un EHPAD. Qu'est-ce qui se passe? C'est qu'effectivement, les gens sont choqués. Choqués, prostrés. Et quand il faut... Alors, en plus, c'est pas des 80 personnes. Quand il faut, d'un seul coup, déplacer ces gens-là dans un gymnase ou autre, ça se passe très mal. Et pour eux et pour tout le monde. Parce que avoir sur une population de 100 personnes, enfin, de ces 80, 20 personnes ou 30 complètement prostrées, c'est un vrai problème. Et la formation consistait à prendre en charge ces gens-là pour les aider à supporter le choc. Et c'était donc très bien fait. Alors, je ne sais pas si on en est là. Ce que je voulais dire par rapport à ça, c'est que je pense qu'on a franchi vraiment en 4 ans, 3 étapes. Il y a 4 ans, on avait encore le désir, la foi dans le fait qu'on pouvait freiner le réchauffement climatique. Là, on n'en parle plus du tout. Hein, au niveau européen, le Green Deal complètement oublié, etc. Les tracteurs, les lobbies industriels, tout ça, ça a balayé tout ça. Donc, l'histoire de soigner la cause, le réchauffement, on n'en parle pas. L'histoire de prévenir les dégâts, donc là, c'était de faire des saignées dans la forêt, on n'en parle pas non plus.
On en est, ben voilà, comment, alors est-ce qu'il y a assez de Canadair, peut-être former les gens à faire face à ça, etc.

0: voilà. Donc moi je suis un peu c'est fou en 4 ans, c'est pour ça que cette photo j'y tiens pas mal par rapport aux photos actuelles. C'était 4 ans en arrière et effectivement les gens s'en foutaient, ça brûlait à quelques kilomètres de l'endroit où ils étaient, ils s'en foutaient. Voilà. Voilà, bon, bah c'est ainsi va le monde, hein, comme dit le proverbe latin, voilà. Oui, je sais que ça plombe un peu, hein, je suis conscient que ça plombe un peu, mais c'est quand même un constat qui me paraît plombant certes, mais valable. Quoi. Là, on ne parle que des pièces de rechange des canadaires, quoi. Voilà. Bon. Oui, ben voilà, j'ai fait mon petit numéro.
1: Et donc, pour illustrer ta chronique, tu as
0: fait. Alors, justement, j'ai pris une. Ah, j'ai eu du mal, parce que, bon, l'idée, c'est quand on fait une chronique ou autre, c'est d'avoir d'enchaîner par une coupure musicale qui a un rapport
1: avec ce qu'on a dit.
0: Avec ce qu'on a dit. Bon. Alors, c'est quand même pas facile, hein. Je fais des pimpons, mais bon, c'est pas très musical. Alors, j'ai choisi une. C'est une orchestrale, c'est pas une chanson. C'est une valse de vampires. Parce que c'est très, ça, j'ai vu, ça avait beaucoup de vues, ce genre de choses. Et pourquoi ? C'est parce que ben donc vampire, alors c'est à la fois un bal, hein, et puis ben il y a quand même l'idée des vampires. Et ça m'a paru intéressant d'être justement entre deux mondes. Parce que cette histoire d'incendie, on est entre deux mondes. Celui que je viens de décrire, où on pensait sauver la planète, et puis celui où on se demande de faire des formations pour aider les gens à faire face aux dégâts. Donc l'histoire des vampires, entre deux mondes, ni mort ni vivant, je me suis senti là-dedans.
1: On écoute tout de suite avec Vampiro.

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0: C'était El Vals del Vampiro de Clan de las Sombras. 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Et nous sommes en direct depuis le studio de Mince. Actuellement, nous nous apprêtons à réaliser une prouesse technique, car pour interviewer Johan et Alexandre, qui sont maintenant avec nous par téléphone, je crois, Jérôme va devoir envoyer non pas un, mais deux appels sur les ondes. Donc peut-être un petit problème technique, on va voir si tout fonctionne. Johan, bonsoir, est-ce que tu es avec nous ?
1: Oui, bonsoir.
0: Ah, super.
1: Je suis avec vous, je vous entends, j'espère que vous m'entendez bien.
0: Bon, ben c'est parfait, nous on entend parfaitement. Donc tu fais partie du collectif La Morte Vivante, et Alexandre, est-ce que Alexandre, tu es avec nous ? Pas encore. Alors, on va continuer, Alexandre nous rejoindra plus tard. Donc il est professionnel, pianiste professionnel et accompagnateur en montagne, et tous les deux, vous organisez la rando piano du 1er août à l'Alpe du Grand Serre. Bonsoir, Alexandre.
2: Oui.
0: Voilà, super.
2: Bonjour.
0: Bonjour. Donc, si vous êtes d'accord, moi, j'avais envie, dans un premier temps, Johan, de présenter La Morte Vivante, et ensuite, on passera la parole à Alexandre, que je questionnerai plus précisément sur la rando piano. Est-ce que ça vous va, cette organisation ?
1: Oui, très bien, avec plaisir.
0: Donc, Johan, La Morte Vivante, c'est quoi ? C'est un collectif ?
1: Alors au départ, oui, bonsoir tout le monde.
0: Bonsoir.
1: Au départ, oui, La Morte Vivante est un collectif citoyen, mais qui s'est rapidement structuré en association. Donc aujourd'hui, on est une association et on essaye de faire vivre notre beau village de La Morte à l'année.
0: Mm-hmm.
1: Et pour ça, on s'appuie sur notamment un lieu important pour nous, qui est le camp de base, qui est notre tiers-lieu, qui est situé au cœur de la station et qui nous permet d'accueillir et de recevoir beaucoup de gens, d'avoir énormément de d'échanges autour de beaucoup de sujets, et on est notamment intéressé et on est actif sur l'organisation d'événements, et notamment la rando piano dont on parle ce soir, qui est un des événements organisés par l'association La Morte Vivante, qui compte aujourd'hui plus de 630 adhérents pour un petit village de 130 habitants.
0: Ah oui, c'est quand même assez énorme. Et donc le camp de base, donc ce sont des animations qui se déroulent donc dans ce lieu, mais c'est aussi un café associatif.
1: Exactement, c'est un café associatif. On a également un espace bien-être dans lequel des soignants peuvent venir et proposer différents types de soins. On a également un espace de coworking et un espace de coopération économique qui nous permet notamment l'hiver, par exemple, de pallier à certains manques qu'il peut y avoir au village. L'année dernière, enfin depuis deux saisons par exemple, on a le plaisir de recevoir un loueur de ski qui permet d'augmenter le nombre de paires de skis disponibles sur le village pour les périodes de forte affluence. Et puis c'est vrai que le café associatif, c'est le lieu de rencontre de beaucoup de mortillons, mais aussi de résidents secondaires et de touristes de passage.
0: Et vous avez une idée dans le nombre d'adhérents, de la provenance de vos adhérents, justement ? Quand vous dites
1: plus
0: de 600 adhérents, vous arrivez à peu près à voir d'où viennent...
1: Oui, tout à fait. Je ne les ai pas forcément en tête là tout de suite maintenant, mais on a effectivement des statistiques assez précises sur les proportions en fait de gens qui sont du village ou qui ne sont pas du village. Et je crois qu'on doit avoir 30% à peu près des gens qui viennent de la Matésine, et après ça doit être un peu pareil pour l'extérieur de la Matésine, une quarantaine de pourcents, et le reste après qui viennent un peu plus loin que la région Rhône-Alpes. Donc on a finalement un rayonnement national. On a quelques adhérents étrangers également, et puis on doit toucher à peu près 70 à 80% des habitants du village.
0: Mmh. Ouais, ce qui est quand même assez énorme. Et donc l'idée, c'est d'inventer la montagne de demain, une montagne qui soit résiliente, qui soit préservée, qui soit vivante, la morte vivante, c'est ça ?
1: Exactement, ben vous avez complètement résumé l'objectif de l'association. C'est qu'elle soit vivante, résiliente, et puis qu'on puisse imaginer collectivement l'avenir. Donc on travaille beaucoup à l'aspect co-création. On essaie vraiment d'être dans la collaboration et d'inventer la montagne de demain, exactement. C'est tout à fait juste.
0: Et le vivre ensemble de demain dans une montagne qui n'est plus dédiée au sport d'hiver uniquement, de Alors, mois d'hiver, quoi. Oui, c'est ça.
1: Exactement. C'est-à-dire que nous, on s'appelle vraiment l'association C'est la Morte Vivante, donc c'est vraiment le village, même si on a beaucoup défendu les trois dernières années, on a vraiment beaucoup défendu la station de ski pour pouvoir offrir un avenir plus serein à l'ensemble des gens de la vallée. Mais c'est vrai que notre cœur de concentration, à dire là où on met notre attention, c'est vraiment la vie à l'année, l'entraide et puis imaginer comment vivre tous ensemble notre montagne de demain avec un focus autre que seulement le ski.
0: Tout à fait. Et donc dans cette philosophie, vous organisez un certain nombre de manifestations dont on fait la transition là, avec Alexandre, dont la rando concert du 1er août.
2: Exactement. Donc c'est moi qui prends la parole.
0: Allez, c'est parti.
2: Bonsoir.
0: Bonsoir. Donc alors cette rando piano, c'est une première édition?
2: Alors c'est une première édition à la Morte, mais la rando piano, elle existe déjà depuis 6 ans et avec 30-40 dates par an. Donc non, ce n'est pas la première, mais c'est la première.
0: Une première sur le territoire, mais une forte expérience.
2: Voilà, exactement.
0: Alors ça va se dérouler comment ?
2: Eh ben c'est assez. Le concept est assez simple. Mm-hmm. C'est que on va tous, les personnes qui se sont inscrites à la partie rando vont me retrouver vers 15h dans le village et je vais les emmener pendant à peu près 2h30 à travers la forêt et les prairies au-dessus de la Morte. Donc voilà, l'objectif premier de la randonnée, c'est bien évidemment de nous emmener jusqu'au piano. Mais derrière ça, il y a beaucoup d'autres objectifs qui vont être déjà de marcher en prenant le temps d'observer la nature, de l'écouter. On va faire des pauses pour écouter cette nature qu'on n'a finalement pas souvent l'occasion d'écouter. On randonne assez rarement en écoutant la montagne. Et puis faire aussi le lien entre les arbres qu'on va retrouver dans la forêt et les bois qu'on va retrouver dans la fabrication d'un piano, parce qu'il y a pas mal d'arbres qu'on retrouve dans les forêts alpines qui vont servir après à produire du bois pour le piano. Donc ça me permet aussi de faire un focus sur ce que c'est que le piano, ce que c'est que ces arbres qui sont devant nous et comment fonctionne un piano. Et puis tout cela pour nous amener tranquillement vers le concert, avec normalement un public qui est préparé pour l'écoute, apaisé et dans les meilleures conditions pour écouter le concert qui va durer après une petite heure, donc dans le village à proximité de l'étang.
0: Alors justement, je me posais la question de savoir un public qui a déjà vécu des choses pendant la randonnée, qui a communié ensemble. Est-ce qu'il réagit différemment au concert le soir? Est-ce qu'en tant qu'artiste, vous avez pu avez pu percevoir une écoute différente le soir?
2: Oui, ça c'est déjà, vous avez tout à fait raison. Le fait d'avoir marché, randonné et de s'être connecté d'une certaine façon à la nature, ça rend les gens plus disponibles pour une écoute et en tout cas beaucoup plus détendus. On n'arrive pas tout pressé dans la salle de spectacle pour écouter le concert.
0: C'est ça.
2: On a vraiment pris le temps. Et puis, il y a aussi un deuxième aspect qui est très important, pour moi comme pour le public, c'est que on a passé 2h30 ensemble à discuter. C'est un petit groupe, on sera une quinzaine. Du coup, on a appris à se connaître, je dirais, pendant ces 2 heures-là de randonnée. Et du coup, il y a un contact qui est complètement différent avec le public, puisque je suis avec des gens, en tout cas pour partie, qui me connaissent déjà et avec qui j'ai déjà partagé quelque chose. Donc il y a un rapport qui est, je trouve, beaucoup plus simple dans le lien avec le public.
0: Sûr. C'est une approche beaucoup plus riche de la randonnée, dans la mesure où vous, avec votre double casquette d'accompagnateur en montagne et de pianiste, je pense que vous pouvez, au niveau de la sensibilité, faire ressortir, comme vous disiez tout à l'heure, dans la forêt, enfin, vraiment faire ressortir le bruit, faire ressortir toutes les impressions, toutes les émotions artistiques que peut-être un autre accompagnateur en montagne ne ferait peut-être moins bien. Enfin.
2: Alors moins bien, je ne sais pas, mais différemment.
0: Mais en tout cas, différemment,
2: dire. On a chacun sa sensibilité, et c'est vrai que moi, j'ai une approche, mais comme bien d'autres accompagnateurs, plus sensible. et du coup, pour ma part, tourner plus sur le sur sur l'auditif, quoi, sur la perception avec nos oreilles.
0: Bien sûr, ouais. Et au niveau pardon.
2: Non, je vous en prie, allez-y.
0: Au niveau du répertoire qui est proposé, je me demandais si c'était un. Qu'est-ce qui vous guidait dans le choix du répertoire ? Est-ce que c'est un répertoire, je dirais, avec des guillemets, spécial rondo, ou il y a d'autres critères qui motivent le choix des morceaux ?
2: Eh bien, du coup, les grands esprits se rencontrent parce que c'est exactement ce que je voulais aborder.
0: Oh, bah alors, décidément, on est complètement sujet, en phase.
2: Moi, je suis pianiste. Alors, là aussi, je mets des grosses guillemets. Je suis pianiste classique qui veut tout et rien dire, mais qui donne quand même une idée du répertoire que je vais jouer. Je joue du coup un répertoire qui s'étend du XVIIIe siècle à nos jours avec un compositeur qui est toujours vivant. Et ce programme, en tout cas pour la rando piano, je le veux un peu assez éclectique. Je le considère un peu comme un voyage dans le temps. C'est pas du tout chronologique, mais les pièces, je les enchaîne d'une façon bien précise. J'ai réfléchi aux enchaînements. C'est un concert qui commence plutôt avec des pièces brillantes et assez enlevées, puis qui progressivement nous emmène vers la nuit, ou en tout cas le début de soirée en fonction de l'heure du concert. Mais oui, bien sûr, il est très réfléchi et pensé, ce programme. Et puis je constitue ce programme avec des pièces qui résonnent bien aussi en extérieur, parce que c'est pas le cas de toutes les pièces.
0: Oui, effectivement.
2: Et puis avec ma sensibilité, évidemment, je choisis des pièces que j'affectionne particulièrement.
0: Et ce répertoire, il est fixé, mais est-ce qu'il vous est arrivé de changer des morceaux du répertoire après des échanges pendant la randonnée ou après?
2: Oui. Ah. Oui. En fait, j'ai une base de programme, mais que je fais un peu moduler en fonction des journées, en fonction de la randonnée, effectivement, des gens avec qui j'étais, et en fonction aussi de. Voilà, faut pas oublier que quand on joue en extérieur, il y a des contraintes qui nous sont un peu imposées, il faut faire avec. Donc ça sera pas le cas, je pense, samedi, mais quand il fait 10 degrés par exemple à 22h, je vais pas jouer la même chose que quand il fait 25 degrés à 18h. C'est une
0: bien
2: question
0: sûr, oui.
2: Fort de mes doigts et puis aussi de ressenti des gens, enfin on a tous envie d'entendre quelque chose de différent en fonction de la météo, en fonction du cadre aussi qui nous est proposé.
0: Bien sûr. Et donc au niveau pratique, donc j'imagine qu'il faut s'inscrire pour la randonnée, parce que vous pouvez pas accueillir un groupe trop important.
2: Voilà, exactement. Mmh. Moi, je fixe la barre des inscriptions à 15. C'est pour des questions à la fois de sécurité en tant qu'accompagnateur en montagne, et puis c'est aussi des questions de communication dans le groupe. C'est-à-dire qu'au-delà, en fait, c'est difficile d'avoir un lien avec chaque personne et de communiquer et de faire vraiment un esprit de groupe. Mmh. Donc effectivement, c'est sur inscription, mais là, c'est peut-être plus la partie de Johan, s'il est encore là.
0: On revient à Johan.
1: Je vous écoute tous les deux avec attention et passion.
0: Ah, merci. Donc, il faut s'inscrire pour.
1: Oui, alors, effectivement, en fait, on a un nombre limité de places pour la partie randonnée. J'entendais Alexandre qui disait jusqu'à 15, on s'était dit qu'on essaierait d'aller peut-être un tout petit peu au-dessus. Il nous reste encore que 2-3 places en fait de disponibles aujourd'hui, puisque ça a déjà été bien réservé pour la partie randonnée.
0: Voilà.
1: En revanche, le concert, lui, on a vraiment souhaité avec la mort vivante que le concert soit disponible pour tout le monde. Donc le concert est ouvert et il est gratuit. On met en place un système qu'on appelle au chapeau, où les gens pourront pour remercier l'association et féliciter le pianiste et les organisateurs, participer par une donation libre et consciente. Et puis on propose également un repas, une paella qui sera servie à l'extérieur, et puis quelques boissons pour accommoder tout ça. Le but étant d'avoir un moment convivial. Et puis après le concert, on aura un petit peu de musique et il restera un petit peu des choses à boire au bord du lac. Vraiment, l'idée, c'est de pouvoir se servir de la beauté de la musique et de la nature pour rassembler les gens et vivre des moments harmonieux dans un cadre qui est vraiment exceptionnel à l'Alpe du Grand Fer. Donc on est vraiment ravis. Je tiens à remercier Alexandre chaleureusement de venir chez nous pour faire découvrir ce ce moment magique de piano comme ça en pleine nature. Et c'est vrai qu'on a la chance, nous, l'Alpe du Grand Serre, d'avoir une nature et un cadre
0: exceptionnel.
1: Donc, je pense que les deux ensemble vont être vraiment vraiment très intéressants. Et par contre, les gens peuvent déjà réserver leur paella, parce qu'on aura, je pense qu'on aura, on n'arrivera pas à fournir à tout le monde. Donc, vous pouvez aller sur le site de La Morte Vivante, lamortevivante.fr. Nous avons un espace événement et tout est décrit dessus avec les réservations qui peuvent se faire en ligne. Et puis, les gens pourront simplement venir passer, boire un coup et manger une paella s'il en reste et profiter du concert et de la soirée, de la belle fraîcheur et de la belle ambiance qu'on mettra avec Alexandre à l'Alpe du Grand Serre. Donc ce sera samedi 1er août.
0: Samedi 1er août.
1: Le concert, on a prévu de le lancer autour de 19h. Et puis la partie repas, paella, apéritif, ce sera de 18h à 19h.
0: Donc après la rando et avant le concert.
1: Exactement, après la rando, on boit un coup. Ça permet à Alexandre de se préparer aussi, de se mettre en condition pour la partie concert. Et puis ça permet à chacun de discuter, d'échanger et de se sustenter pour passer un moment agréable de 19h à 20h. Et puis après le concert, on servira encore de la musique et quelques boissons jusqu'à 22h. Donc une belle après-midi en perspective.
0: Une belle après-midi et suivie d'un beau moment musical.
1: Exactement.
0: Je crois qu'on a fait, je ne sais pas si vous voulez rajouter d'autres informations.
1: Je voudrais juste remercier tous les gens de la Morte Vivante, hein, tous les bénévoles aussi qui seront là. Remercier également la mairie de l'Alpe du Grand Serre qui nous aide et qui mettra à disposition des oriflammes. Et puis j'invite vraiment tous les gens de passage, tous les matésins aussi, à venir vraiment se poser un petit peu dans ce moment hors du temps qu'on propose avec Alexandre. De ce concert de piano en pleine nature à côté du lac de l'Alpe du Grand Serre, à côté de notre petit plan d'eau. Vraiment, j'invite tout le monde à venir. On sera ravis de vous accueillir.
0: Merci à tous les deux.
2: Merci
1: à vous. Merci de nous recevoir et encore bravo à Radio Dragon pour tout ce que vous faites. On est toujours très contents de vous écouter.
0: Merci à vous pour ce beau projet. Et donc, on va se quitter en écoutant un morceau qu'Alexandre interprétera samedi soir. C'est un nocturne de Chopin, c'est ça?
2: Exactement.
0: On écoute.
1: Merci beaucoup, au revoir.
0: Au revoir, merci.

0: Vous êtes toujours sur Radio Dragon et on vient d'entendre un nocturne de Chopin interprété par Alexandre Guéry, pianiste que vous pourrez retrouver le 1er août à l'Alpe du Grand Serre lors de la Rondo Piano. 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Cette émission Au cœur du dragon sera rediffusée demain vendredi à partir de 9h. Et j'ai le plaisir d'accueillir maintenant Philippe Grandvoynet qui nous a rejoint pour nous parler du festival de marionnettes à demain. Bonjour Philippe.
1: Bonjour.
0: Déjà. Donc un festival qui aura lieu les 8 et 9 août à Châtel-en-Trièves. Et donc à noter que ce n'est pas incompatible avec l'événement précédent qui a lieu lui le 1er août. Donc vous pouvez le 1er août aller à l'Alpe du Grand Serre et ensuite le week-end suivant vous filez à Châtel-en-Trièves. Donc pour un week-end intense.
1: En plein air.
0: Au
1: frais, on espère.
0: Oui, j'espère aussi. Donc c'est un festival de marionnettes.
1: Oui, tout à fait. Le festival a été créé en 2021 lorsque la compagnie Théâtre Talabart s'est installée sur la commune de Châtel-en-Trièves. Et donc, nous ferons la 6e édition déjà dans 8 jours. Donc, 6 éditions intenses, à la fois en préparation, mais aussi en émotion durant les 2 jours que dure le festival.
0: Et quand on pense marionnette, on pense à enfants, bien sûr, mais...
1: Bien sûr, mais il en faut pour tous les goûts. Alors la programmation, en fait, essaye de trouver vraiment un équilibre entre des spectacles pour les plus petits, hein, et on a certains spectacles qui s'adressent aux très jeunes enfants à partir de 18 mois, et puis des spectacles plutôt pour adolescents et adultes, sachant que les moins jeunes trouveront aussi beaucoup de plaisir à voir les spectacles pour les petits.
0: Tout à fait.
1: Et les petits auront une lecture qui ne sera pas la même des spectacles pour les plus grands. En général, ça marche très bien dans les deux sens aussi.
0: Bien sûr. Et c'est aussi un moment à partager justement avec ses enfants, ses petits-enfants.
1: Oui, tout à fait. Et c'est vrai que... On essaie dans la programmation d'aborder des thèmes qui conviennent aux petits et aux grands, avec bien sûr des thèmes éternels, l'amour, la dérision. On aura des spectacles drôlatiques comme on les attend de spectacles de marionnettes. On aura des farces, des histoires de princesses, des histoires de pirates, des histoires de chasse au trésor. Mais on aura aussi des spectacles sur des sujets complètement différents. Et c'est vrai que chaque année, on essaye aussi de traiter de sujets plus en phase avec nos préoccupations du moment. On aura cette année un spectacle sur la vieillesse, le spectacle Josette et Mustapha. On aura un spectacle sur comment prendre soin des autres et prendre soin de soi aussi, avec le spectacle Oumama, qui sera interprété par une artiste qui nous viendra de Lituanie. On aura un spectacle sur la coopération et le partage, avec le spectacle C'est à moi, la compagnie de théâtre Talabart, qui jouera à domicile en ouverture du spectacle cette année. On aura un spectacle sur la fragilité de l'existence. Et c'est vrai que chaque année, on essaye de trouver des sujets qui touchent aussi au cœur des festivaliers. Les années précédentes, on a pu avoir des spectacles sur le handicap, sur les questions de genre, sur les questions des violences faites aux femmes, sur la solitude. Et ces spectacles sont toujours abordés sous l'angle d'une forme de dérision. C'est-à-dire regarder les choses au travers des yeux des marionnettes permet à la fois de mettre une distance et en même temps d'avoir un regard sans filtre et vrai, puisque ces marionnettes elles vous lâchent les choses telles qu'elles les voient.
0: L'humour permet de mettre l'émotion à distance.
1: Tout à fait.
0: Et la marionnette aussi.
1: Tout à fait.
0: Donc c'est une programmation qui est très riche quant au public, très riche quant au thème, très riche. Et par rapport à la forme artistique, est-ce que c'est le même type de marionnette dans tous les spectacles ? Vous avez des...
1: Alors on s'attache aussi, et je tiens à remercier vraiment la compagnie Théâtre Talabart qui nous aide énormément dans la programmation. Sans Marie et Sandrine, on n'y arriverait pas. On s'attache vraiment à brosser une sorte de panorama général des arts de la marionnette, bien sûr avec les techniques traditionnelles, hein, marionnette à gaine, marionnette à fil, mais aussi des techniques qui peuvent se rapprocher d'autres types de disciplines comme le théâtre d'objets, des théâtre de marionnettes qui s'articule à la danse, à la musique. On aura d'ailleurs plusieurs spectacles avec des musiciens qui joueront en direct pour accompagner les marionnettistes. Et donc on essaye vraiment de trouver cet équilibre, à la fois sur les thèmes, j'en ai parlé tout à l'heure, mais aussi sur les techniques, effectivement.
0: Et donc, j'ai regardé votre programme, c'est très riche, c'est intense. Alors, les premiers spectacles commencent à 11h.
1: Oui, voilà.
0: C'est sur deux jours, donc, c'est intense.
1: Du samedi à 11h, au dimanche à 17h, vous aurez donc 15 représentations, 12 spectacles, 10 compagnies. On a des compagnies qui viennent à la fois du Trièves, mais aussi des compagnies qui viennent de toute la région Auvergne-Rhône-Alpes, et à ça nous y sommes très attachés, des compagnies qui viennent aussi d'autres régions de France, et des compagnies qui viennent de l'étranger. Ça, chaque année, on accueille un petit peu en guest star des compagnies étrangères. Alors cette année, on accueillera Annie Muralité, qui vient de Lituanie, j'en ai parlé tout à l'heure, qui nous présentera donc deux spectacles, et puis une compagnie belge, la compagnie Jeanne Guillou, qui nous présentera Cœur de patate, et pour tous ces spectacles, je pense à des beaux moments d'émotion en perspective. Notre artiste lituanienne présentera évidemment des spectacles.
0: J'allais poser la question.
1: Oui.
0: Je me disais la barrière de la langue.
1: Tout sera dans l'expression gestuelle, très en lien d'ailleurs avec les techniques de la danse. On aura un spectacle plutôt avec la technique de la marionnette portée, c'est-à-dire que la marionnettiste porte sur elle cette grande marionnette qui a fait à peu près sa taille et dont elle constitue une sorte de double. Ce qui est intéressant, c'est qu'il peut y avoir à la fois un dialogue
0: entre la marionnette.
1: Le marionnettiste et la marionnette pouvant découvrir avec stupeur qu'elle est manipulée, ce qui est quand même assez fou pour une marionnette de découvrir cela. Et puis dans Cœur de patate de la compagnie belge Jeanne Guillou, une très belle histoire d'une vagabonde affamée qui trouve une pomme de terre sur le chemin, et cette pomme de terre va s'animer et devenir sa complice le temps d'un spectacle. Alors je n'ai pas encore vu le spectacle, mais moi qui suis passionné d'Agnès Varda, on est entre les glaneurs et la glaneuse, et Saint-Ouen Illois, voilà, deux beaux films qui, je pense, rentreront en vibration avec ce spectacle, qui sera joué 4 fois, donc parce qu'il est assez court, il sera joué en extérieur à 4 reprises.
0: 4 fois donc sur les 2 jours.
1: Voilà. Ouais.
0: De toute façon, toute la programmation, on peut la retrouver sur le site. Sur votre site.
1: Oui, tout à fait, sur le site.
0: Parce que c'est vrai que c'est tellement foisonnant, et puis si on veut retrouver tout ce que vous venez de dire.
1: Voilà, le site villagedesmarionnettes.com. S'il y avait des spectacles que vous souhaitez absolument voir, je recommande de réserver vos places sur Helloasso, parce que c'est vrai que la contrainte dans les spectacles de marionnettes, c'est que il faut être prêt pour voir les marionnettes en détail, et donc les jauges sont relativement petite. C'est d'ailleurs pour ça que certains spectacles sont répétés plusieurs fois.
0: Ils se passent tous à Châtel-en-Trièves ?
1: Alors oui, tous à Châtel-en-Trièves, mais pour la première fois, nous dédoublons les lieux de représentation. Donc la majorité des spectacles aura lieu au domaine de Talon, à Saint-Sébastien, entre la mairie de Châtel et le Temple. Et les spectacles en intérieur se joueront à Cordéac, à la salle socioculturelle, essentiellement pour des questions de fraîcheur, parce que c'est une salle qui est très abritée. Et il y aura des navettes qui seront mises en place, navettes gratuites, la navette des marionnettes entre Saint-Sébastien et Cordéac. Il faut juste anticiper un petit peu les temps, prévoir
0: le temps de trajet.
1: D'être une demi-heure avant le démarrage du spectacle au départ de la navette à Saint-Sébastien devant le temple.
0: Et le festival, ce n'est pas que des spectacles.
1: Non, tout à fait. Alors en fait, toute l'année, Châtel-en-Trièves, c'est le village des marionnettes. D'ailleurs, la maison des marionnettes a réouvert cet été après 6 mois de fermeture pour travaux. Elle sera ouverte pendant les 2 jours en accès libre et gratuit. Et puis il y aura beaucoup d'animations, c'est-à-dire que pendant 2 jours, vous pourrez vivre comme une marionnette dans le village des marionnettes, participer à des ateliers de fabrication de marionnettes. Il y aura des jeux, il y aura des espaces détente, il y aura Un coin buvette, bien sûr, la petite restauration, tout un tas d'animations pour les petits, les grands, bien à l'ombre dans le domaine arboré du parc de Talon.
0: Donc vous pouvez venir pour le spectacle de 11h et puis rester
1: jusqu'à... Et puis rester jusqu'au spectacle du lendemain, 17h, sans problème.
0: C'est ça.
1: Oui, oui. Je profite, je voulais remercier en fait nos partenaires, à commencer par la commune de Châtel-en-Trièves et la compagnie Théâtre Talaba, hein, vraiment sans qui on ne pourrait pas réaliser cet événement, mais aussi les montagnards, le comité des fêtes de Châtel, la commune de Vars, le festival Châtel-Fest et la compagnie Eskimo qui nous prête énormément de matériel. Et c'est important de pouvoir travailler dans un écosystème très favorable finalement à l'échange et à l'organisation mutuelle de ces événements. Et puis bien sûr le département, la communauté de communes et le FDVA pour le soutien financier qu'ils nous ont apporté. Samedi soir,
0: voilà, c'est pas un spectacle de marionnettes.
1: Voilà, un des temps forts du spectacle, qui est un temps de partage, d'un grand moment de collectif, qui est le concert gratuit, donc qui traditionnellement au festival À Demain a lieu le samedi soir à 21h. Et cette année, nous aurons la chance, le plaisir, l'honneur d'accueillir une artiste grenobloise, Clara Mbon Donama, qui est chanteuse, trompettiste, interprète, compositrice, et qui interprétera des chansons de son répertoire, mais aussi des reprises de chansons françaises ou internationales, de musique du monde, pour une soirée qui sera placée sous le signe de l'émotion, de la joie et du bonheur d'être ensemble, ce qui nous permettra aussi de faire une petite pause avant de reprendre le dimanche nos spectacles en pleine forme. Voilà.
0: Et donc Clara, que l'on pourra écouter dans un moment,
1: dans quelques secondes.
0: après cette chronique.
1: Voilà, tout à fait, qui nous a fait l'amitié de nous envoyer un des titres qu'elle jouera.
0: Et au niveau des prix, donc on parlait du concert qui était gratuit. Les prix sont, enfin, on va pas tous les donner, bien sûr, mais c'est assez abordable. Vous avez voulu avoir des prix abordables pour le plus grand nombre.
1: Il y a des prix adhérents à l'association, 6 ou 10 euros. Il y a des prix non adhérents à l'association, 9 ou 12 euros. Sachant que, en fait, la majorité, la très grande majorité, parce qu'en fait, c'est tous les spectacles sauf un, sont au prix de 6 ou 9 euros. Et puis, nous aurons 3 spectacles en prix libre, dans ce qu'on commence à appeler maintenant le off du festival. Ce sont des compagnies qui nous font le plaisir de venir présenter des spectacles un petit peu en avant-première et qui seront joués au chapeau, voilà, en comptant sur la générosité des spectateurs.
0: Et donc la compagnie Talabar, que l'on pourra retrouver en ouverture du festival, c'est pas que au moment du festival,
1: bien sûr.
0: Toute l'année.
1: Voilà, la compagnie Théâtre Talabar, avec l'association Le Village des Marionnettes de Châtel-en-Trièves, propose toute l'année à la fois des spectacles de marionnettes, des ateliers de fabrication de marionnettes. Et cette année, la compagnie Théâtre Talabar a voulu offrir sur la période estivale les Jeudis des Marionnettes, qui sont des ateliers de fabrication de marionnettes destinées aux enfants et qui ont lieu donc dans la salle Papillon, qui est le lieu magique, merveilleux où elles ont installé leur compagnie il y a 5 ans maintenant et qui se trouve à Saint-Sébastien face à l'ancien temple.
0: D'accord, donc quasiment tous les jeudis de mai, je crois que le 20...
1: Tous les jeudis du juillet août.
0: Peut-être pas le 20 août,
1: voilà,
0: mais
1: c'est
0: voilà.
1: Ça, voilà, sauf une date au mois d'août.
0: Mais sinon, tous les jeudis, vous pouvez apprendre, adultes et enfants, vous pouvez accompagner votre enfant pour aller fabriquer des marionnettes.
1: Et en automne et au printemps, nous avons l'automne en marionnettes et le printemps en marionnettes, avec un spectacle et un atelier de fabrication de marionnettes.
0: D'accord, il faudra revenir nous en parler.
1: Il faudra revenir avec plaisir. Merci beaucoup, merci à Radio Dragon de son accueil.
0: Je crois qu'on a fait le tour de la question, à moins qu'il y ait encore des choses
1: bien,
0: à rajouter.
1: C'est très bien, je vous remercie. Et puis, on est très heureux de vous accueillir dans 8 jours. La buvette et la restauration se préparent de façon intense, avec bien sûr notre plat fétiche qui est le cornet de frites. Et nous avons commandé cette année nos 250 kg de pommes de terre bio.
0: Ah, donc venez manger le cornet de frites à Châtel-en-Trièves. Et donc on va se quitter en écoutant une chanson, donc Jardin d'hiver,
1: oui,
0: interprétée par Clara Mbon Donama. Je ne sais pas si j'ai
1: Voilà, Mbon Donama.
0: Mbon Donama, pardon. Donc, que l'on retrouvera en concert samedi soir.
1: Tout à fait, samedi dans 8 jours.
0: Lors du festival.
1: À 21h.
0: À demain.
1: À Saint-Sébastien.
0: On écoute Jardin d'hiver.

0: Vous êtes toujours dans l'émission Au cœur du dragon au 104.4 et 96.8 et on vient d'écouter Jardin d'hiver, interprété par Karam Bondonama, que vous pourrez retrouver en concert le 8 à Châtel-en-Trièves. Et maintenant, c'est le moment des nouvelles de la radio. Anastasia Delattre, qui était avec nous au micro la semaine dernière, interviewe toujours des personnes pour sa chronique « Philosophie amoureuse ». Sur un mot de votre choix, 30 minutes d'interview ensemble pour finir avec le format habituel de la chronique, c'est-à-dire 15 minutes d'antenne et votre chanson sur le thème de l'amour. N'hésitez pas à la contacter directement sur contact@anastasia-del.fr ou bien au 06 75 64 99 84. À bientôt sur les ondes. 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Vous pouvez aussi présenter un événement en nous laissant un message au 09 80 83 62 78, message qui sera rediffusé dans l'émission Le cœur du dragon, et vous pouvez nous contacter à l'adresse radiodragon@poivron.org.
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0: Et en ce qui concerne les infos locales, un rassemblement de soutien aux trois Minçois et Minçoises menacés d'expulsion de leur habitat allégé s'est tenu hier, place de la mairie à Mince. Il a rassemblé plus de 250 personnes. Des prises de parole spontanées se sont succédées, entrecoupées par des interventions musicales de la chorale féministe La Harde. La Harde, justement, qui sera en concert ce soir même à Trémini, à la guinguette des Poupeaux, à 20h30. Si vous n'y êtes pas encore et que vous avez envie de découvrir leur répertoire diversifié, c'est le moment, courez-y vite. Le 40e rallye régional du Trièves aura lieu demain, vendredi 31 et samedi 1er autour de Mince. La course sera complétée d'un repas samedi soir et d'un bagne. Certaines routes seront coupées pour l'occasion. Demain, c'est la route de Lamure qui sera inaccessible pendant le passage des participants et participantes. Et enfin, vous avez moins de 25 ans et vous êtes intéressé par le cinéma? Vous avez encore jusqu'à demain soir pour participer à l'initiative Ciné-Grain, Cherche Jeune Pousse, une initiative de Les Grands Vagabonds du Trièves. Dépêchez-vous! Et voilà, c'est terminé pour les infos locales. Dans cette émission, vous avez entendu la chronique de Francis, les images ont la parole. Vous avez entendu Johan et Alexandre par téléphone. Pour la radio piano de samedi 1er à l'Alpe du Grand Serre. Philippe pour le festival de marionnettes à demain du 8 et 9 août. Et enfin, les infos de la radio et les actualités locales. Nous voici à la fin de cette émission sur Radio Dragon 104.4 et 96.8. Vous pourrez réécouter l'émission en rediffusion demain, vendredi à 9h, ou en podcast sur le site radiodragon.org. Merci Jérôme pour la technique.
2: Merci à toi. On se retrouve bientôt.
0: Eh oui, j'espère. Merci de nous avoir écoutés.
2: Bonsoir à tous.
0: Et bonne soirée à toutes et tous.

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4: Bonjour et bienvenue, 10h TU midi, ici à Paris, le journal sur RFI.
5: Gilles Moreau.
4: L'actualité de cette fin de semaine, dominée par un afflux massif de migrants du Maroc vers l'enclave espagnole de Ceuta. Au moins 40 000 personnes ont déjà franchi la frontière et les tentatives se poursuivent. Des tentatives par la mer, dangereuses et parfois mortelles, il y a au moins 18 morts. Le Premier ministre Pedro Sanchez se rend sur place. La France, elle, va renforcer les contrôles à la frontière espagnole. Dans le reste de l'actualité, Israël n'a toujours pas confirmé un accord sur le désarmement du Hamas dans la bande de Gaza. Du mieux sur le front des incendies en France et le tollé déclenché par le projet de réforme de la FIFA, projet d'ouverture aux investisseurs privés. La Confédération asiatique rejoint le camp des opposants. Entre le Maroc et l'Espagne, on assiste donc à un afflux massif de migrants jamais vu depuis 5 ans. Au moins 40 000 personnes ont déjà traversé la frontière ces derniers jours vers l'enclave espagnole de Ceuta, petit territoire habité par 80 000 personnes. Les arrivées n'ont pas cessé dans la nuit et ce matin, elles continuaient. Pour la plupart, ce sont de jeunes hommes et des adolescents. Au moins 18 d'entre eux sont morts noyés en tentant le passage de la frontière par la mer. Mathias Reynal est notre correspondant à Rabat.
6: Beaucoup de jeunes, parfois mineurs, semblent avoir pris pour argent comptant les rumeurs qui circulent sur les réseaux sociaux d'une ouverture de la frontière entre l'Espagne et le Maroc. Évidemment, il n'en est rien. Arriver sur place, c'est de manière illégale et en groupe de plusieurs dizaines de personnes, parfois plusieurs centaines, que se font les traversées dans une atmosphère de chaos, en combinaison de plongée, certains équipés de palmes, de bouées de fortune. Les candidats au départ se jettent parfois à l'eau dans une zone particulièrement dangereuse de la Méditerranée, parcourue par des courant puissant. Il faut plusieurs heures de nage pour rejoindre l'enclave. Le Maroc et l'Espagne ont assuré hier qu'ils renforçaient leur coordination pour procéder dès que possible au rapatriement de toutes les personnes ayant pénétré illégalement dans l'enclave.
4: Mathias Reynal à Rabat pour RFI. Le Premier ministre espagnol Pedro Sanchez est attendu aujourd'hui à Ceuta où il rencontrera les forces de police déployées à la frontière ainsi que les responsables régionaux. Au-delà de l'Espagne, cet afflux massif de migrants clandestins a fait réagir dans toute l'Europe et notamment en France. Le ministre de l'Intérieur, Laurent Nunez, a annoncé l'activation de la force frontière d'intervention rapide afin de renforcer les contrôles sur le sol français. Il s'est brièvement exprimé ce matin au micro de nos confrères de RTL.
7: Nous avons le contrôle à la frontière franco-espagnole existe. D'ailleurs, il a été renforcé ces derniers mois puisque nous avons une force mobile qui est présente en permanence et qui renforce ses contrôles. Sur la situation que vous décrivez, je me suis entretenu hier avec mon homologue espagnol, on doit se parler aujourd'hui. Voilà, donc on prendra évidemment des mesures s'il devait y avoir des mouvements vers le territoire national. Et en tout cas, on renforcera évidemment le contrôle à la frontière.
4: Le ministre de l'Intérieur, Laurent Nunez. Voilà pour cet afflux massif de migrants vers l'Espagne sur lequel nous allons revenir largement, notamment dans RFI Midi à 13h30 et Afrique Midi à 14h30. Au Proche-Orient, le Hamas va-t-il rendre les armes? La question reste posée au lendemain de l'annonce de Donald Trump. Le Hamas a confirmé ce matin la conclusion d'un accord avec son désarmement dans la bande de Gaza, point prévu dans la deuxième phase du cessez-le-feu avec Israël. Israël qui n'a pas encore commenté cette annonce américaine. Jusqu'à maintenant, l'État hébreu s'en tient à une ligne jaune dans l'enclave. Elle reste en vigueur tant que le Hamas n'aura pas été totalement désarmé et que la bande de Gaza n'aura pas été entièrement démilitarisée. Sur le front des feux de forêt en France, bientôt 9 jours de lutte acharnée contre le méga-feu qui a fait des ravages en Gironde, dans le sud-ouest, à plus de 42 000 hectares brûlés, je vous le rappelle. Ce matin, les autorités se montraient plutôt confiantes. Le feu est contenu dans son périmètre, mais toujours actif par endroits, ce qui empêche de le considérer comme fixé. Les enquêtes ouvertes sur les départs de feu en France ont permis les interpellations de centaines de personnes, la plupart étant soupçonnées d'avoir mis le feu volontairement. Les précisions d'Arambe.
8: 308 interpellations, c'est le chiffre donné ce vendredi par le ministre de l'Intérieur. Et 2/3 des personnes interpellées sont suspectées d'avoir volontairement déclenché des incendies, affirme Laurent Nunez. D'ailleurs, une trentaine d'entre elles est d'ores et déjà condamnée et parfois de la prison ferme ou en détention. détention provisoire en attendant d'être jugés. À ce jour, plus de 14 000 incendies ont été détectés en France depuis le début de la saison et dans 9 cas sur 10, il est d'origine humaine, accidentelle ou volontaire. Selon le ministre de l'Intérieur, 70%

0: fin après avoir déclenché cette semaine une procédure de recherche internationale à l'encontre du patron de la messagerie Telegram. Elle vient de le placer sur sa liste des personnalités désignées comme terroristes ou extrémistes. Anissa El-Jabri est à Moscou pour RFI.
1: Sur la liste des extrémistes et terroristes de la Russie, environ 22 400 personnes physiques et près de 900 organisations. Parmi elles, l'ONG Mémorial, prix Nobel de la paix 2022, Alexei Navalny, même mort. Des professionnels des médias dénonçant l'offensive en Ukraine, le groupe Meta, maison mère de Facebook et Instagram, ou encore les groupes djihadistes Al-Nusra et de l'État islamique. Cette liste, établie par les services de surveillance financiers, entraîne notamment le gel immédiat des comptes bancaires et des avoirs financiers en Russie. Dans le pays, on spécule désormais sur la possibilité du classement de la messagerie elle-même comme extrémiste et surtout sur la possibilité que la responsabilité des utilisateurs puisse être engagée. La démarche semble pourtant compliquée. Malgré les tentatives de blocage des autorités, elles ont commencé il y a un an, Telegram reste très populaire et utilisé en Russie parmi les citoyens ordinaires, le Kremlin et même les forces de l'ordre. Pavel Durov, naturalisé français en 2021, a été mis en examen il y a 2 ans par la justice française pour une série d'infractions relevant de la criminalité organisée. Anissa El-Jabri, Moscou, RFI.
0: En France, Xenia Fedorova s'insurge contre l'arrêté d'expulsion qui la vise. La chroniqueuse russe, accusée d'être la voix du Kremlin dans les médias, dénonce sur le réseau X une pression politique et une censure. Dans un nouvel arrêté paru ce matin, la France gèle pour 6 mois ses avoirs. Dans l'actualité économique et les résultats de l'inflation en France, les prix à la consommation ont progressé en juillet d'un peu plus de 2% en tendance annuelle. Des prix tirés par la hausse de ceux des produits pétroliers ainsi que ceux du gaz. Hausse de l'inflation qui reste contenue, a commenté Bercy. Malgré le tollé soulevé, pas seulement en Europe, la FIFA maintient son projet de réforme. Elle affirme avoir entendu les critiques, des informations sur l'aide inexactes ont circulé et elle maintient ses consultations, je cite, ouvertes et démocratiques. Parmi les principaux opposants, la très puissante UEFA et la CONCACAF, qui regroupe 41 fédérations d'Amérique et des Caraïbes. Enfin, on vient d'apprendre, la Confédération asiatique soutient l'UEFA et la CONCACAF pour protéger la Coupe du Monde. L'actualité du ballon rond, c'est aussi la mort d'une légende du football italien, Franco Baresi, capitaine emblématique du Grand Milan AC des années 1980 et 1990. Il fut l'un des meilleurs défenseurs au monde et l'homme d'un seul club pendant 20 saisons. Franco Baresi disparaît à l'âge de 66 ans. Frédéric Suto, bonjour, son portrait avec vous.
2: Oui, le port altier de Franco Baresi, ballon collé au pied, sécuriser sa défense, mais aussi guetter la moindre ouverture vers l'avant, c'est l'image qu'il nous reste. Il y avait du Franz Beckenbauer dans son jeu, un libéro à l'ancienne qui a fait le bonheur du grand Milan AC aux côtés des Rijkaard, Gulli, Van Basten. Franco Baresi a fait partie, vous l'avez dit, de cette équipe qui a régné sur l'Europe à la fin des années 80, 3 Ligues des Champions au palmarès et une fidélité absolue au Milan jusqu'en 1997. C'est aussi Franco Baresi, l'épopée de la Coupe du Monde 1994, capitaine de la sélection italienne, blessé au ménisque dès le deuxième match. Il s'était rétabli in extremis pour jouer la finale du Mondial contre le Brésil. Premier tireur de la séance au tir au but. Il avait raté sa tentative, comme Roberto Baggio et Daniele Massaro, le titre s'était envolé, mais Franco Baresi compte une étoile tout de même. Il était de l'aventure de 1982, l'Italie championne du monde cette année-là, même si tout jeune, il n'avait joué aucune minute du tournoi. Il y a un an, Franco Baresi avait subi une opération des poumons. Aujourd'hui, à 66 ans, il s'éteint. C'est toute l'Italie qui pleure son défenseur et son numéro 6, légendaire dans le dos.
0: Et l'Italie qui a deux couleurs, hein, aujourd'hui, les couleurs de Baresi, le rouge
2: et le noir.
0: Bien sûr. Merci, c'était Frédéric Suto. À tout à l'heure, 13h pour un nouveau journal dans les médias. Il est midi et pratiquement 10 minutes ici à Paris.
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